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0: Yolande, qu'est-ce qui t'amène, hein?
1: La petite Marguerite est tombée, singulière du bréviaire de l'abbé.
0: Diable.
1: Trois pétales de scandale sur l'autel, indiscrète pâquerette, d'où vient-elle?
0: Oh, mais...
1: Dans l'enceinte sacro-sainte, quel émoi, quelle affaire, oui.
0: Ma chère...
1: Croyez-moi, la frivole fleur qui vole arrive en contrebande des plates-bandes du couvent.
0: Notre père, qui j'espère est aux cieux, n'ayez cure des murmures malicieux. La légère fleur, peu chère, ne vient pas de nonnettes de cornettes en sabbat.
1: Ah bon?
0: Sachez diantre qu'un jour, entre deux avés sur la pierre d'un calvaire, il l'a trouvée.
1: Oh.
0: Et l'a mise, chose admise par le ciel, sans embâge dans les pages du missel. Que ces messes basses cessent, je vous prie. Non, le prêtre n'est pas traître à Marie. Que personne ne soupçonne plus jamais la petite Marguerite. Ah, ça m'est...
1: D'accord.
0: Ah,
1: quand même.
0: Soupçonneuse Yolande.
1: Oui, mais... Il n'y a pas de...
0: Tu as grandi, dis-moi.
1: Oui.
0: Oh. Oh là là, mais dis-moi.
1: Oh.
0: Dis-moi. Tu ne viens plus au catéchisme?
1: Oui.
0: Tu ne viens plus? Tu as mieux à faire, certainement. Yolande. Petite Yolande. Diablesse Yolande.

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